0: Très Saint-Père, les fidèles de langue française sont heureux de vous exprimer leurs sentiments les plus respectueux et leur filial attachement. Ils vous assurent de leurs prières pour votre personne et pour votre ministère de successeur de Pierre. À la fin de cette audience, nous chanterons le Notre Père en latin. Puis le Saint-Père impartira la bénédiction apostolique. Il l'accorde spécialement aux enfants, aux personnes âgées, aux malades et aux personnes qui sont dans l'épreuve. Il bénira également les chapelets et les autres objets de dévotion que vous avez apportés à cette intention. Voici le résumé de la catéchèse que vient d'exposer Sa Sainteté le pape Léon XIV. Chers frères et sœurs, bonjour et bienvenue. Aujourd'hui, je voudrais m'arrêter sur les raisons qui ont motivé la réforme liturgique. La liturgie, comme l'expliquait le futur saint Paul VI, est à la fois un vecteur d'enseignement divin et une voie de dialogue avec Dieu. À travers les actions rituelles de l'Église, tandis que s'accomplit la célébration de l'œuvre du salut, la possibilité est donnée de vivre une véritable relation avec Dieu, en entrant en contact avec l'événement salvifique. C'est pourquoi le Concile a repris la nécessité, affirmée par Pie XI, que les fidèles ne soient pas de simples spectateurs étrangers ou muets face à ce mystère de la foi. En tant que réalité vivante, la liturgie a toujours été sujette à des évolutions et à des changements au fil des siècles. Le magistère en a adapté les formes aux exigences des différentes époques, tout en distinguant la partie immuable, parce que d'institution divine, et les parties susceptibles de changement, parce que humaines, comme le soulignait Pie XII lui-même à l'origine de la réforme de la Semaine Sainte. C'est ainsi que doit être comprise la réforme liturgique, loin de certains abus ou préjugés, encore actuels, qui trahissent son intention première. À présent, Sa Sainteté va saluer en italien les francophones.
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0: En s'adressant aux francophones, le Saint-Père vient de dire: je salue cordialement les pèlerins de langue française, en particulier les fidèles du pèlerinage interdiocésain du Sénégal. Je vous invite à ouvrir vos cœurs et vos intelligences au mystère présenté par l'Église au cours de la liturgie, manifestant ainsi, à travers votre participation active, la transformation intérieure opérée par les rites, les symboles, les gestes, les chants et les silences, qui tous révèlent la présence vivante du Christ. Je vous bénis de tout cœur.
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3: Heiliger Vater, die Gläubigen deutscher Sprache möchten Ihnen ihre herzliche Zuneigung und aufrichtige Verbundenheit bekunden. Und sie versichern Sie außerdem Ihres Gebets in allen Anliegen Ihres universalen apostolischen Dienstes. Zum Schluss dieser Audienz singen wir gemeinsam das Vaterunser in lateinischer Sprache. Danach wird der Heilige Vater den apostolischen Segen erteilen. Gerne schließt er darin ihre Angehörigen ein, besonders die Kinder, die älteren Menschen und die Leidenden. Er segnet auch die Rosenkränze und die übrigen Andachtsgegenstände, die sie dafür mitgebracht haben. Es folgt nun eine Zusammenfassung der Katechese des Heiligen Vaters in deutscher Sprache. Liebe Brüder und Schwestern, in der Konstitution Sacrosanctum Concilium kommt der Wunsch der Konzilsväter nach einer Reform der Liturgie zum Ausdruck. Sie erklären, die Liturgie enthält einen kraft göttlicher Einsetzung unveränderlichen Teil und Teile, die dem Wandel unterworfen sind. Diese Teile können sich im Laufe der Zeit ändern. Bei dieser Erneuerung sollen Texte und Riten so geordnet werden, dass sie das Heilige, dem sie als Zeichen dienen, deutlicher zum Ausdruck bringen. Das Konzil ermutigt dazu, dass die Christen diesem Geheimnis des Glaubens nicht wie außenstehende und stumme Zuschauer beiwohnen sollen. Vielmehr sollen sie bewusst, fromm und tätig daran teilnehmen, damit sie durch Christus, den Mittler, von Tag zu immer vollerer Einheit mit Gott und untereinander gelangen. Der Heilige Vater richtet nun einen kurzen Gruß auf Italienisch an die deutschsprachigen Gläubigen.
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